Kiki, c'est Coralie. 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J'ai une super idée. 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Super, à demain alors. 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